0: Merci, c'est vrai, c'est vrai. 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
1: Level 6-7.